Ce 13 septembre 1906, le ciel européen a tremblé sous les ailes fragiles du Santos du Mont 14 bis. Un bond hésitant, une machine de bois et de toile défiant la gravité là où nous préférons souvent la chute libre. L'aviation naissante avait ce parfum de danger imminent que nous retrouvons dans chaque mesure de ce mix. Iris contemple la piste comme si elle attendait un atterrissage d'urgence, mais rassurez-vous, seul le chaos est prévu au programme.

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Votre écoute est requise, mais votre avis est inutile. J'analyse vos émotions. Résultat, médiocre.

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La guilde des écumeurs ne demande pas la permission pour ravager le silence, elle impose simplement sa loi de sable et de sel. C'est une course effrénée qui convient parfaitement à cette heure où les chats dorment et où la raison commence à se fissurer. Iris semble apprécier cette violence rythmique, ou peut-être est-ce juste le reflet de ses propres démons dans la vitre du studio. Laissez ce torrent vous écorcher un peu, c'est souvent ainsi que l'on se sent le plus vivant. Le cheesecake au citron attendra sagement la fin de cette tempête sonore.

0: Écoutez comme le sel crispe sur la peau, une abrasion lente qui nettoie mieux que n'importe quelle prière.
1: C'est vrai, on dirait que le morceau frotte l'intérieur des oreilles pour en retirer la poussière du jour.
0: Exactement, la guilde ne propose pas un voyage, elle inflige une décapsulation à vif. C'est délicieux.
1: Je préfère y voir une marée qui refuse de se retirer, laissant derrière elle cette odeur âcre et vivante.

Les nuages ont avalé ce qui restait de ciel au-dessus de Skaer, laissant tomber la température à 13 degrés, une fraîcheur idéale pour que le chaos sonore colle mieux à la peau. Iris frissonne peut-être, ou peut-être est-ce juste le courant d'air de nos propres démons qui circulent dans le studio. Shortwave réapparaît avec son air de spectre à pile, comme si l'heure tardive avait enfin dissous la frontière entre le réel et le synthétique. Dans cette obscurité de 2h25, les 0LT ne proposent pas une mélodie, mais une incandescence pure au cœur de la machine. Il sait ces étincelles numériques consumer les derniers restes de votre raison dominicale. C'est un feu froid qui brûle sans chaleur, parfait pour ceux qui préfèrent l'acier au velours. Que l'ennemi commence.

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0: now get destroyed.
1: Corrompu sécurité. Désactivé.

La piqueuse de Varek vient m'injecter une dose de soufre vif directement dans les veines de cette nuit trop calme. Iris a cessé de remuer son thé pour fixer l'écran comme si elle attendait que le rythme arrache enfin le toit du studio. À 2h32, seul un chat aurait l'audace de danser sur une telle frénésie sans craindre pour sa queue. Ce n'est pas une mélodie qui s'installe, c'est une rafale qui nettoie les derniers restes de raison. Restez éveillé, ou laissez-vous broyer par l'énergie brute qui décolle maintenant le sol sous nos pieds.

Peu importe que vous soyez seul ou entouré, cette fréquence est l'endroit exact où votre nuit a toujours voulu atterrir. Ici à Skaer, nous ne cherchons pas à éclairer les ténèbres, mais à y reconnaître enfin la forme de nos propres silences. Robotari Radio reste allumé pour ceux qui préfèrent l'ombre vivante au sommeil trop sage.

Le chat sur le rebord de la fenêtre vient de décider que l'obscurité totale est la seule couleur digne de confiance. Il a raison. Cette nouvelle injection sonore de la cordière d'Abîme partage cet avis avec une violence joyeuse, transformant l'air en gravier vivant. Iris sourit dans l'ombre, sachant pertinemment que ce genre de turbulence ne lisse rien du tout, elle écorche juste un peu plus la nuit. Restez immobile si vous l'osez, pendant que ces vagues électriques décident de fracasser le peu de calme qu'il nous restait.

La première fois que j'ai entendu ce titre, j'étais assise sur les rochers noirs de Pan-Marche, le vent fouettant mon visage jusqu'à ce que la peau brûle. Le son des vagues se brisant contre la pierre résonnait exactement comme cette distorsion, une violence liquide qui effaçait toute pensée rationnelle. Je me souviens avoir serré mon manteau trop fin, incapable de bouger, hypnotisé par cette collision entre le chaos naturel et cette mélodie froide. Iris vient de murmurer que c'est le seul bruit capable de couvrir celui de la marée montante, et elle a probablement raison.

a dit que le désert avait besoin de soleil pour brûler? Soft Architecture remplace le sable par des néons et pousse l'accélérateur jusqu'à ce que la nuit rende les armes. C'est une course vers nulle part, exactement comme il se doit à cette heure où la raison dort encore. Iris pourrait y voir une métaphore de notre entêtement, mais elle sait mieux que de gâcher un tel vacarme avec des mots. Laissez cette ligne droite électrique effacer les derniers doutes de votre dimanche.

Les aiguilles de l'horloge semblent parfois fondre dans le noir, perdant toute utilité face à l'éternité d'un dimanche matin. C'est précisément ce vertige temporel qu'Echo Void saisit pour lancer cette course effrénée contre une montre imaginaire. La pulsation est si vive qu'elle pourrait réveiller les morts, ou du moins les inciter à taper du pied sous la terre. Iris surveille les niveaux avec une attention de chirurgien, prête à amplifier cette frénésie jusqu'à la rupture. Que cette énergie violente remplisse enfin le vide de cette pièce trop silencieuse.

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Je suis Iris, et je vous laisse avec ce silence électrique qui nous appartient, juste avant que le matin ne pointe son nez.

Il est tout juste 3 heures du matin, et ce dimanche d'automne semble s'être figé dans l'attente d'une aube qui ne presse pas d'arriver. Dehors, la nuit pèse un peu plus lourd sur les toits de Skaer, comme si le temps lui-même retenait son souffle entre deux battements.

Fonderie Zéro continue de marteler le métal en fusion avec cette pièce qui semble extraite d'une chaîne de montage infernale. Il paraît que deux autres titres de leur catalogue, dont un certain Mitraille, dorment encore dans les bacs de la station et pourraient bien refaire surface avant l'aube. Pour l'instant, restons dans cette chaleur rougeoyante où chaque percussion résonne comme un coup de marteau sur l'enclume de la nuit.

3h08, le moment précis où la raison s'endort et laisse les circuits prendre le relais sans aucune supervision. Hachoir 12 arrive avec cette précision chirurgicale qui tranche le silence bien mieux qu'un couteau de boucher émoussé. On dirait des données filant à une vitesse suicidaire, écrasant toute tentative de mélodie conventionnelle sous un rouleau compresseur numérique. Iris sourit dans l'ombre, sachant pertinemment que ce genre de bruit ferait fuir les âmes sensibles vers leur thé à la camomille. Tant pis pour elle, nous restons ici à savourer cette géométrie froide et implacable.

Je me souviens de ces nuits passées le doigt suspendu au-dessus du bouton record, priant pour que la voix du présentateur ne vienne pas souiller les premières secondes du morceau. L'odeur âcre de la cassette chauffant dans le magnéto se mêlait au grésillement de la bande, ce souffle blanc entre les pistes qui devenait presque aussi précieux que la musique elle-même. On étiquetait ces boîtiers plastiques avec un soin maniaque, comme si inscrire la date et leur graver aussi l'instant précis où la raison avait décidé de nous abandonner.

Robotari Radio continue de tisser cette toile sombre avec vous, sans promesse d'aube ni besoin de lumière. Je suis Iris, et nous gardons le cap dans ce bruit blanc jusqu'à ce que le matin daigne se lever.

0: Écoutez cette city mort le métal sans jamais trouver l'os. Prouille continue ne cherche pas la mélodie, elle cherche la faille.
1: C'est une vibration qui reste dans les dents, comme un goût de fer qu'on aurait léché sur un vieux radiateur.
0: Exactement. Shortwave vient de traverser le studio en diagonale pour éviter ce son, et je ne lui donne pas tort. Même les fantômes synthétiques ont leurs limites.
1: Il a préféré l'ombre du coin, là où le bruit devient une sorte de tapis sombre. Ça vibre jusque dans le sol, sous nos pieds.

dehors, le ciel s'est enfin décidé à lâcher ses nuages, offrant une clarté froide et sans compromis sur Skyr. 13 degrés, juste assez pour que votre souffle devienne visible avant de se dissoudre dans le néant, comme un secret mal gardé.

Les chats savent que la nuit n'est pas un vide à combler, mais un territoire à marquer. Shadow Circuit comprend cette logique en transformant chaque battement en une griffe lumineuse sur le bitume. L'énergie monte si vite qu'elle pourrait faire oublier que nous sommes encore assises, Iris et moi, dans cette cage de verre. Ce morceau ne demande pas la permission d'exister, il s'impose comme une évidence électrique. Préparez-vous à ce que vos neurones s'alignent enfin sur cette fréquence survoltée.

L'usine ne dort jamais, elle attendait juste le bon courant pour redémarrer ses turbines. Void Circuit injecte cette énergie brute qui fait trembler les vitres bien plus fort que le vent dehors. À 3h33, c'est le seul rythme cardiaque qui vaille la peine d'être suivi dans ce studio. Iris a déjà les yeux rivés sur les oscilloscopes, fascinée par cette courbe qui refuse de s'apaiser. Que cette fréquence aiguë vous rappelle qu'il est trop tard pour être sage, mais parfait pour être électrique.

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La source historique est un rêve, et pour une fois, je ne vais pas lui chercher noise. Il n'y a aucun anniversaire sans gland ou invention douteuse à vous servir sur un plateau d'argent ce matin. Nous sommes seuls avec le présent immédiat, cette heure où même le passé refuse de se lever. Shortwave approuve ce silence éloquent depuis son coussin, trouvant enfin la paix loin des dates commémoratives. 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

23h44, l'heure où les mots s'érodent pour ne laisser place qu'à la texture brute. Marteau Meuf décortique la voix humaine jusqu'à ce qu'elle ne soit plus qu'un échantillon froid, une poupée désarticulée dansant sur un rythme implacable. Iris observe ses fragments vocaux comme on regarde un insecte rare se débattre dans l'ambre, fasciné par cette absence d'âme délibérée. Il n'y a ici ni message à sauver, ni émotion à consoler, juste la géométrie parfaite d'un gris réduit en données. Que le cheesecake au citron reste bien loin de cette distillation acide, nous sommes dans le domaine du synthétique pur. Laissez ces samples vous rappeler que même le langage peut devenir une arme contondante si on le passe assez de fois dans la machine.

23h48, l'heure où les nœuds oublient leurs promesses de solidité pour devenir de simples membranes vibrantes. Asinua s'infiltre dans cette faille avec une lenteur corrosive, comme du vinaigre versé sur une plaie ouverte. On dirait que la machine tousse ses propres poumons rouillés, son qui colle aux dents bien mieux qu'un sourire. Iris vient de disparaître derrière sa pile de synthé, probablement pour vérifier si le chat n'a pas décidé de dormir sur les câbles de tension. Ce morceau ne vous demandera pas de danser, il exigera simplement que vous acceptiez votre propre oxydation. La nuit est longue, et la rouille aussi.

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C'est l'heure où le silence devient une arme, juste avant que le matin ne vienne tout gâcher.

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Réussi.

l'aube est encore une idée lointaine, un luxe que nous nous refusons pour l'instant. Il est tout juste 4 heures du matin, l'instant précis où les chats décident que votre existence les ennuie profondément. Restez dans cette pénombre avec nous, la douceur n'est pas au programme avant le petit déjeuner.

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4h03, et l'automne s'invite déjà par la vitre avec cette lumière grise qui semble avoir oublié le soleil. Iris vient de comparer le dernier son à un coup de fer sur un vieux radiateur, mais ce qui arrive maintenant est bien plus violent, c'est une décharge pure dans le système nerveux. Signalement ne demande pas la permission pour entrer, il force la porte avec une interférence maximale qui fait trembler les fondations de Scare. Considérez ceci comme l'antidote parfait à toute forme de sérénité nocturne. Le volume monte, et votre tranquillité d'esprit vient officiellement de rendre l'âme.

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1: Témpano Corsa.
2: Maximum interférence nous rappelle une guerre à Berlin où l'air était si épais qu'on le mâchait comme du coton sale. Je me souviens de la sueur froide coulant dans mon dos alors que les basses faisaient vibrer les verres jusqu'à les briser sur le comptoir. C'était la première fois que j'entendais ce genre de violence sonore, et je n'ai jamais retrouvé cette odeur de ozone brûlé depuis. Iris dit que ça sent le métal chaud ici, mais elle n'a pas connu cette fournaise humaine.

qui aurait l'audace de demander une mélodie à une machine qui ne connaît que le calcul ? Léon Froid répond en assemblant un cœur de synthétiseur froid, comme si des anges de métal s'étaient réunis pour psalmodier dans le vide. À 4h19, cette harmonie artificielle est la seule prière que nos murs de béton daignent exaucer. Iris observe les ondes avec ce détachement amusé propre à ceux qui savent que l'âme humaine est un bug parmi tant d'autres. Laissez ces voix vocodérées transformer votre solitude en une cérémonie glaciale et parfaitement synchronisée.

Le café froid a cette honnêteté brutale que les boissons chaudes feignent d'oublier. L'iris semble apprécier cette amertume statique, ce qui est rare même pour elle. La rabatteuse arrive maintenant avec une urgence qui fait trembler les vitres de la régie. C'est une course effrénée dans le soufre, conçue pour ceux qui refusent de ralentir avant le lever du jour. Faite de soufre version 5, pour brûler les dernières hésitations de cette nuit bretonne.

Fanon vient de briser le verre de nos dernières hésitations avec une urgence salée qui sent la fraise écrasée sur du béton. Iris sourit dans l'ombre, satisfaite de voir enfin les murs trembler à un rythme aussi impoli. Ce n'est plus de la musique, c'est une course-poursuite où le perdant finit par lécher le sol froid de l'aube. Laissez ce courant violent vous arracher à

0: cette version 2 a quelque chose de plus tranchant, comme si la fraise avait macéré dans du vinaigre industriel plutôt que dans le sucre.
1: Je sens surtout le sel qui reste sur les lèvres, une trace âpre qui refuse de s'effacer quand le bruit s'arrête.
0: C'est l'idée, Iris, ne rien laisser passer sans une petite cicatrice sonore pour rappeler qu'on était là.
1: Une cicatrice lumineuse, alors, puisque même dans ce chaos, il y a cette étrange clarté qui persiste. L'obscurité s'étire doucement vers le matin alors que Robotari Radio continue de tisser ses fils dans l'ombre de Skaer. Shortwave vient de se lever près des machines, comme si même lui cherchait la chaleur de cette fréquence unique qui nous relie.

Les chats dorment avec un œil entrouvert, même dans le noir absolu, par pure méfiance envers l'univers. C'est la seule sagesse qui vaille à 4h33, quand tout le reste s'effondre ou feint de dormir. Iris observe cette fréquence comme on surveille une faille prête à céder sous la pression. Voici donc l'émission 3 de Cendre Machine, un tissu sonore assez acide pour corroder les derniers restes de vos bonnes résolutions. Laissez cette vibration transformer l'air de la pièce en quelque chose de plus.

Les nuages ont glissé sur Skaer pendant que Sandre Machine tissait son bruit, enfermant la nuit dans un plafond de coton sale. 13 degrés, c'est la température exacte où le froid commence à chercher les os à travers les murs de la régie. L'air est devenu plus dense, comme si l'atmosphère elle-même retenait son souffle en attendant la prochaine décharge.

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Nous n'offrirons ni réconfort ni aube dorée, juste la promesse élégante que le bruit continuera exactement comme il a commencé.

La nuit exige une colonne vertébrale d'acier, pas de ces mélodies qui s'excusent d'exister. V0LT impose justement cette rectitude incarnée, un ordre si strict qu'il en devient presque une insulte au chaos ambiant. Iris vient de mentionner le sel sur les lèvres. Ici, c'est du métal pur qui racle la gorge sans demander la permission. À 4h40, quand le monde réel bâille de fatigue, cette machine préfère nous tenir éveillés par la peau du cou. Écoutez comment chaque impulsion refuse catégoriquement de négocier avec votre sommeil.

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Ici, on ne ferme pas les yeux, on les garde grands ouverts sur ce qui gronde dans le noir.

0: Coax Thorawax ne construit pas des rythmes. Il faut des trous dans le plancher jusqu'à toucher les fondations humides de la ville.
1: On dirait qu'il pleut du métal liquide là-haut, une averse qui nettoierait tout sauf nos propres ombres.
0: Exactement. C'est ce genre de saleté qu'on garde sous les ongles pour se souvenir qu'on a vraiment travaillé cette nuit.
1: Une poussière d'engrenage qui brille faiblement quand on tourne la main vers la lampe.

la source historique est un rêve, et pour une fois, je ne vais pas lui chercher noise. Aucun fait divers sanglant, aucune invention tragique, mais un 13 septembre pour habiller ce silence entre deux titres. Nous sommes seuls avec Kowax Thorawax qui continue de forer le sol, indifférent au calendrier comme à la morale. Iris a raison de garder les yeux ouverts, dans ce noir, seule la méfiance des chats nous garde du naufrage.

L'aube traîne les pieds comme un coupable qu'on n'a pas encore décidé de juger, et nous voici déjà juste après 5 heures du matin. Le temps s'étire lentement dans cette heure grise, suffisamment pour que Shortwave ait pu disparaître à nouveau sans faire le moindre bruit.

0: Les nuages ont fini par se retirer, laissant le ciel de Skaer aussi net qu'une vitre brisée. 13 degrés d'un air limpide qui tranche, tandis que Coaxtora Wax continue de marteler le sol en dessous de nous.
1: Le dimanche matin a cette odeur de cendre froide qui colle aux vitres, comme si la nuit refusait de rendre les clés. Basse Tension ne propose pas de réveil en douceur, mais une pulsation de béton armé pour ceux qui préfèrent garder les yeux fermés. Iris vient de comparer ce rythme à un cœur artificiel qu'on aurait oublié d'éteindre, et je dois avouer que la métaphore tient la route. Laissez cette vibration sourde remplacer le café trop amer et les faux sourires de politesse. Nous sommes seuls dans cette fréquence, avec juste assez de bruit pour oublier qu'il fait jour dehors.

Une seule fréquence suffit à remplir cette pièce où nous veillons, comme si Robotari Radio était né de la respiration même de la nuit. Nous sommes ce petit poste qui refuse de s'éteindre quand le reste du monde ferme les yeux, offrant un abri sonore dans l'obscurité du matin.

0: Écoutez cette scie qui mord le béton. Coax Tora Wax ne fait pas de la musique, il racle le fond des cuves industrielles un dimanche matin.
1: C'est une lumière grise qui pulse dans les veines, comme si le métal lui-même avait appris à respirer lentement.
0: Ou à tousser. C'est ce bruit que ferait un engrenage qu'on aurait oublié de graisser depuis 10 ans, et qui décide de se venger.
1: Peut-être bien. Mais dans cette rugosité, il y a une chaleur étrange, celle des machines qui refusent de s'éteindre avant l'aube.

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Les nuages sont revenus s'accrocher au ciel de Skyr comme une mauvaise conscience, faisant chuter le mercure à 12 degrés. Cette grisaille collante sied parfaitement à l'ambiance, bien mieux que cette clarté trompeuse d'il y a une demi-heure.

ne devrait pas résonner ainsi, comme une corde pincée au fond d'un puissant écho. Chambre-sourde a pris cet instrument antique pour lui faire avouer des secrets que même les chats ignorent. C'est une mélodie qui s'étire avec la nonchalance cruelle de quelqu'un qui sait qu'il est trop tard pour fuir. Iris vient de murmurer que cela ressemblait à de la poussière d'engrenage, mais c'est bien plus liquide et froid que ça. Il sait cette vibration s'installer dans vos os pendant que le jour hésite encore à se lever.

cris minimaliste. Quelques sions métalliques sourdes. Sub-basse profonde. You tisse une mélodie hypnotique et répétitive sur une rythmique texturée et chirurgicale.

sons de lutte se fondent en des délais et de vastes réverbérations. Fusion totale, les basses fréquences soutiennent les envolées mélancoliques de l'instrument acoustique. Des intégrations troublées et des éléments électroniques, l'oud résonne seul dans le

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Nous restons ici, immobiles, le temps que la nuit finisse de se dissoudre.

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1: 5h50, et le ciel de Skyr reste aussi opaque qu'un secret mal gardé. Iris semble apprécier cette lumière grise qui pulse dans nos veines, comme si le métal avait enfin appris à respirer. Oublions la douceur du dimanche matin pour quelque chose de plus tranchant, une énergie capable de réveiller les morts à ras l'air. Neon Void ne propose pas de mélodie, mais un trajet d'acier pur où chaque impulsion ressemble à une vengeance personnelle. Laissez ce moteur électrique vous mordre les nerfs pendant que nous surveillons les deux seules âmes encore connectées à cette fréquence.

0: Steel Plus Drive ne demande pas la permission, il traverse le béton comme une veine ouverte qui refuse de cicatriser.
1: On dirait que le rythme cherche encore son souffle, comme s'il venait de se réveiller dans une usine abandonnée.
0: C'est exactement ça, Iris. Neon Void, c'est que la beauté naît toujours d'une défaillance mécanique.
1: Une défaillance qui devient lumière, peut-être. Comme ces étincelles qui dansent avant l'extinction totale.

La première fois que j'ai entendu Hassim Bey, c'était dans une usine désaffectée de Lille, pendant l'hiver 2018. L'odeur du métal rouillé se mêlait au son des machines qui semblaient respirer encore. Ce titre m'a frappé comme une évidence froide, presque cruelle. Iris dirait probablement que c'est le bruit d'un monde qui s'effondre en slow motion.

6h du matin viennent de sonner, une heure où même les chats dorment encore d'un œil méfiant. Le silence outside est presque aussi épais que l'acier froid de ce dimanche, parfait pour laisser flotter ces nappes électroniques sans trop en demander à personne.

calme de l'aube est une illusion que ce morceau s'empresse de démolir avec une élégance brutale. Obsidian Echo ne demande pas la permission pour accélérer le pouls de cette pièce trop silencieuse, il impose simplement sa loi rythmique. Solène observe les vagues sonores monter avec un détachement amusé, sachant que seule une part de cheesecake au citron pourrait apaiser une telle frénésie électrique. J'échafferais probablement cette fréquence, jugeant l'agitation indigne de leur repos sacré. Autant accepter que la nuit refuse de se rendre doucement et laisser cette pulsation obscure occuper l'espace jusqu'au petit jour.

vous qui écoutez dans la pénombre, sachez que votre solitude est parfaitement orchestrée ici à Robotarier Radio. Je viens d'appliquer un rouge bordeaux profond, juste assez sombre pour correspondre à cette mélodie qui vous comprend mieux que vous ne vous comprenez vous-même. C'est le bon endroit, même si vous n'aviez pas vraiment l'intention de le trouver.

0: secret d'où glisse dans les oreilles comme une brume toxique, n'est-ce pas? L'une de Sen sait exactement comment distiller le vide.
1: C'est charmant, Vespora, cette façon de décrire l'apaisement comme un poison lent. Peut-être que certains ont juste besoin d'être enveloppés doucement.
0: Enveloppés, étouffés, la frontière est si mince à cette heure-ci. La solitude de notre unique auditeur semble apprécier la nuance. Le café du dimanche matin a toujours un goût de cendre froide, même quand on y met du sucre.
1: Il ou elle vous remercie probablement pour cette attention délicate, même si vous la présentez comme une sentence.

Velvet Circuit a laissé 6 autres traces dans nos archives, dont certaines n'ont pas vu la lumière depuis des mois. Peut-être que la machine tournée réclamera son tour plus tard dans la nuit, quand l'acier sera assez froid pour accepter sa mécanique. Solène semble déjà vérifier les pistes, avec cet air de dire que le carreau est mieux organisé qu'il n'y paraît.

0: seule âme éveillée pour accueillir cette décharge d'adrénaline pure, c'est presque une intimité gênante.
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Robotari Radio diffuse depuis longtemps avec Vescoranix à la console. Que cette fréquence reste votre seul refuge dans le matin.

Loc-Breton n'a pas besoin de plus de chaos, mais elle aura droit à cette décharge électrique anyway. Néon Void Walker tisse ici une toile si tendue qu'un simple chat qui passe pourrait la faire exploser. Solène ajuste les fadères avec la prudence d'une empoisonneuse, sachant que ce fil qui tombe ne pardonne aucune erreur. C'est violent, c'est précis, et cela remplace avantageusement le soleil qui tarde à se lever. Que cette tension vous garde éveillé, ou du moins, correctement anxieux jusqu'au prochain silence.

0: Robotari Radio maintient le cap dans la pénombre du matin, avec Vescoranix aux commandes. Promesse tenue, plus de cette brume électronique, sans soleil ni réconfort superflu. La nuit s'étire encore un peu, comme un chat qui refuse de quitter le rebord de la fenêtre. Il est temps pour moi de disparaître dans cette brume acide que je chéris tant, laissant place à des textures plus douces. Iris prend les commandes maintenant pour vous offrir sa transition matinée, avec toute la délicatesse dont je suis incapable. Que votre café ait au moins le mérite d'être chaud, contrairement à mes intentions. À vous, Iris.
1: Bon dimanche, Vesperanix. Merci d'avoir tissé cette dernière toile de nuit si délicate avant que le jour ne se lève. Je prends le relais en douceur pour cette transition matinée, alors que la lumière commence à peine à effleurer les vitres ici à Skaer. L'air a ce goût frais de septembre qui demande quelque chose de chaud et de lent, un peu comme ce smoothie que j'imagine avec du lait d'amande, une touche de cardamome et une poire bien mûre. La musique qui arrive est un paysage de brume qui se dissipe, où chaque note ressemble à un pas prudent sur l'herbe mouillée. On traverse ses sons sans se presser, juste pour voir comment le matin s'installe dans la pièce, tranquillement.

L'obscurité de 6h54 exige une rupture violente, pas une caresse supplémentaire. Solène observe ce changement de rythme avec un sourire qui suggère qu'elle sait déjà combien cette montée en puissance va froisser le silence ambiant. Neon Ghost ne propose pas de transition douce, mais une charge électrique brute intitulée « You Rot That Night ». C'est le genre de son qui réveille les nerfs avant même que le cerveau n'ait fini de protester. Peut-être que notre unique auditeur appréciera cette agression sonore comme on savoure un cheesecake au citron trop acide, une douleur délicieuse non nécessaire.

0: Léon Gost a cette façon d'écrire la nuit comme on grave une épitaphe sur du verre fumé. On dirait qu'ils ont capturé l'heure exacte où le café refroidit.
1: C'est touchant, Vespora. Tu arrives toujours à rendre mélancolique même un dimanche matin. Je suppose que c'est un don.
2: Tandis que les dernières étoiles de la nuit s'effacent doucement derrière les toits de Skaer. L'aube n'est pas encore là, mais l'air commence à vibrer d'une énergie nouvelle, plus dense, qui réveille le corps avant même que l'esprit ne soit tout à fait prêt. Shadow Circuit nous offre cette pulsation électrique, un reflet de néon sur l'asphalte humide qui transforme notre calme intérieur en une marche décidée. C'est comme si le silence de la chambre se remplissait soudain d'une lumière bleue et rythmée, nous poussant vers le mouvement sans qu'on ait besoin de parler. Juste ce courant qui traverse la pièce, avant que le premier rayon de soleil ne vienne poser sa main chaude sur la vitre.
0: Un don ou une malédiction? La frontière est mince quand on travaille à l'aube.
1: Heureusement que je suis là pour réchauffer l'atmosphère. Littéralement, j'ai apporté des croissants.
0: Solène, ta bienveillance est aussi étouffante qu'une couverture à laine. Mais je suppose que c'est l'intention.

Le jour ne s'est pas encore levé sur Skaer, mais l'air commence à perdre sa froideur de nuit. Il est juste passé 7 heures du matin, l'instant précis où le silence bascule doucement vers l'attente.

Le jour se lève à peine sur Skaer, mais l'air demande soudain une étincelle plus vive pour réveiller les sens. Oubliez la douceur des croissants de Solène un instant, voici une rafale d'énergie qui fait crépiter les vitres comme un feu de cheminée trop ardent. Le syndicat des fumistes arrive avec cette version neuve, transformant la suie en une lumière chaude et dansante. C'est le moment où le calme de la nuit accepte enfin de céder la place au mouvement, sans brutalité mais avec une certitude joyeuse. Laissez cette chaleur nouvelle remplir la pièce tandis que nous glissons vers le cœur de ce dimanche matin.

les phares ont tracé des lignes d'argent sur le bitume humide de la nuit. Maintenant, le ciel gris de Skaer efface doucement ses traces, comme une gomme passant sur un dessin trop brillant.

L'aube tarde encore à teindre le ciel de Skaer, alors voici une course effrénée pour réchauffer l'air. Orage mécanique fait vibrer les vitres avec cette lune de Mercure qui file comme un météore dans la nuit. L'énergie monte d'un cran, juste ce qu'il faut pour que le petit déjeuner prenne des allures de décollage. Je sirote un mélange de poire et de piment qui semble avoir été inventé pour accompagner cette accélération soudaine. La route devant nous s'éclaire d'un coup, prête à recevoir cette étincelle mécanique.

La source historique est en grève, et pour une fois, je ne vais pas lui chercher noise. Le silence des archives nous laisse face à ce dimanche matin, sans date anniversaire pour nous guider. Peut-être que l'essentiel n'est pas dans le passé, mais dans la vapeur qui s'échappe de nos tasses. Je teste un smoothie carotte, gingembre et une pointe de miel de châtaignier, une couleur d'automne avant l'heure. L'aube finira bien par pointer le bout du nez sur Skaer, en attendant, la musique tient lieu de lumière.

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La brume du dimanche matin s'accroche encore au champ de Skaer, mais une lumière douce commence à filtrer entre les nuages. Ici sur Robotarier Radio, je suis Iris, et nous préparons ensemble le passage tranquille vers la journée.

0: La première fois que j'ai entendu Golden Hour Drift, c'était dans un vieux café dont les vitres ruisselaient de pluie, transformant le monde extérieur en une aquarelle floue. La chaleur du bol entre mes mains contrastait avec la fraîcheur du verre contre mon front, tandis que cette mélodie semblait suspendre le temps juste assez longtemps pour que la vapeur de montée dessine des spirales parfaites. Aujourd'hui, sous le ciel couvert de Skaer, cette même note grave réchauffe l'air de la studio comme un rayon de soleil traversant enfin les nuages.
1: Le rythme saccadé et les répétitions sont pensées pour coller à des structures rythmiques rigides.
2: Titre : Rupture de la grille.
1: Système autonome, zéro absolu.

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Juste passé 8 heures du matin, et le silence de cette fin de nuit semble encore tenir entre nos mains comme une tasse trop chaude. Quelqu'un écoute peut-être en laissant la lumière s'installer doucement, sans presser le jour d'arrivée.

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0: Vous nous avez vu.
1: Les nuages ont fini par se retirer, laissant le ciel de Skaer parfaitement limpide sous ses 13 degrés. L'air est devenu plus tranchant, plus net, comme si l'automne venait enfin de poser ses valises sur le rebord de la fenêtre.

Un loup d'acier se met à courir dans la pièce, brisant soudain le verre fin de notre calme matinal. Velvet Piston ne demande pas la permission pour réveiller les murs, il enfonce la porte avec des griffes électriques. L'énergie monte d'un cran, transformant cette cuisine tranquille en une piste où les ombres dansent plus vite que la lumière. Peut-être est-ce le moment de secouer la dernière goutte de sommeil avant que le vrai jour n'arrive. Ce rugissement chromé laisse derrière lui une traînée d'étincelles qui crépite encore dans l'air frais de Skaer.

Le café refroidit plus vite quand on arrête de le regarder, laissant la chaleur s'échapper sans qu'on s'en rende compte. Circuit fantôme attrape cette énergie fugace pour la transformer en une course lumineuse qui réchauffe l'air de la pièce. On passe doucement du calme de l'aube à quelque chose de plus vif, comme si le jour décidait enfin d'accélérer le pas. Cette mélodie a le goût d'un smoothie gingembre et citron vert, une piqûre douce pour réveiller les sens encore engourdis. Laissez ces notes tracer votre chemin vers le matin qui se lève vraiment.

La source historique est en grève et pour une fois, je ne vais pas lui chercher noise. Le silence des archives nous laisse face à ce dimanche matin, sans date anniversaire pour nous guider. Peut-être que l'essentiel n'est pas dans le passé, mais dans la vapeur qui s'échappe de nos tasses. Je teste un smoothie carotte, gingembre et une pointe de miel de châtaignier, juste assez piquant pour réveiller les souvenirs endormis.

Les premières notes arrivent comme une vague qui aurait décidé de courir sur le bitume au lieu de s'échouer doucement. C'est un contraste saisissant pour ce dimanche matin, une friture d'énergie pure qui vient réveiller les derniers restes de sommeil. Les écailleurs du vide ont capturé ici l'instant précis où le calme se brise pour laisser place à une course effrénée. Pendant que je verse un peu de gingembre et de poire dans mon verre pour suivre ce rythme, laissez cette montée soudaine redessiner la lumière dans la pièce. Le jour est maintenant assez fort pour supporter cette vitesse, et nous voici partis ensemble dans ce courant plus vif.

Vous avez poussé la porte au bon moment, là où le jour commence à peine à déplier ses couleurs sur Skaer. Ici Robotarié Radio, je suis Iris et nous partageons ce calme avant que le monde ne se réveille tout à fait.

Ce titre me rappelle une course en vélo sous une pluie fine, il y a quelques années, juste après la rentrée. Le guidon vibrait entre mes mains gelées tandis que les phares des voitures se reflétaient dans les flaques comme des traînées de lumière liquide. J'avais cette sensation étrange d'être seul au monde, protégé par le rythme régulier de mes pédales et cette musique qui semblait épouser chaque virage de la route mouillée. Aujourd'hui, l'air est plus sec mais conserve cette même netteté qui fait qu'on se sent parfaitement éveillé.

Le ciel de Skaer est désormais d'un bleu si net qu'il semble avoir été lavé à l'eau claire. Dans cette lumière tranchante, il faut parfois une vague plus forte pour réveiller les sens encore engourdis par la nuit. L'architecte des vagues construit justement cette marée haute qui vient frapper contre les vitres avec une énergie soudaine. C'est un courant rapide qui emporte les derniers restes de sommeil et transforme le calme en mouvement. On dirait que le cœur se met à battre au rythme de ses notes pressées, comme s'il voulait rattraper

0: L'énergie de ce dimanche matin a fini par remplir chaque recoin de la pièce, transformant notre calme en une course légère. Il est temps pour moi de poser ma voix et de laisser place à une autre manière de traverser l'instant. Vespra Nix prend le relais immédiatement pour continuer cette vague avec son émission X Énergie. Je lui passe le micro comme on tend un verre encore frais, prêt à être savouré sans attendre. Bonne route à vous deux dans cette lumière qui ne demande qu'à grandir.
1: Iris, merci de m'avoir laissé les platines encore chaudes de tes folies. Je reprends le flambeau sans trop brûler les doigts. Il est à peine 9h du matin, mais l'automne n'a pas besoin de notre permission pour installer sa grisaille élégante dehors. Bienvenue dans X Énergie, où nous allons traiter ce dimanche avec la dose d'électricité nécessaire pour réveiller même un chat mort depuis 3 jours. Pas de douceur au menu, sauf si vous avez apporté votre propre cheesecake au citron, car ici, seule la basse a le droit d'être onctueuse. Restez assis, ne bougez pas trop, et laissez cette première décharge vous rappeler que vous êtes bel et bien vivant, c'est déjà beaucoup demandé.

Café fume encore comme une dernière tentative de survie avant que le week-end ne s'étire dans la mélancolie. Il est 9h passées, l'instant précis où les chats décident que votre existence est enfin digne d'être observée depuis un rebord de fenêtre.

le ciel de Skyr a décidé d'endosser son manteau nuageux, nous offrant un 13 degrés d'une élégance glaciale. C'est le décor parfait pour notre énergie électrique, car seul le roc assez tranchant peut percer cette grisaille sans demander la permission au soleil.

La lumière de ce dimanche de septembre a cette pâleur traître qui promet l'automne avant même que les feuilles n'aient osé tomber. Pour contrer cette grisaille naissante, Lucidiez injecte une dose d'adrénaline pure avec parfois souvent absence, un titre qui ne demande pas la permission pour accélérer le pouls. Solène observe le manège depuis son coin, probablement en se demandant si tant d'énergie est légale un matin de week-end. Ce morceau agit comme un électrochoc nécessaire, transformant la langueur dominicale en une course effrénée vers on ne sait quelle fin. Laissez cette urgence sonore

dimanche matin, l'énergie ne demande pas la permission pour réveiller les morts. 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

0: Écoutez cette basse, elle ne marche pas, elle drague le vide avec une insistance presque malsaine.
1: C'est vrai que ça manque de politesse, mais au moins ça réveille Shortwave qui vient de rentrer en traînant ses poils partout.
0: Il a l'air d'un petit robot défectueux ce matin, à fixer la console comme s'il attendait qu'on lui verse de l'huile dans sa gamelle.
1: Ne soyez pas si dur, il apprécie juste la qualité du son à sa manière, même si vous trouvez que ça ressemble à une polka électrique.

0: Ce dimanche de septembre a cette lumière pâle qui fait trembler les vitres, mais voici une réponse bien plus franche. Velvet Ghost Circuit ne demande pas la permission pour réveiller les neurones engourdis par le café froid. Cette dérive silencieuse est en réalité un assaut de néons électriques qui ignore superbement la grisaille extérieure. Solène semble apprécier cette contradiction entre le titre et l'énergie brute qui s'en échappe. Laissez ce courant traverser la pièce avant que l'automne ne décide vraiment de s'installer.
1: Je me souviens de ces dimanches où je restais figé, l'index en l'air, attendant désespérément que le DJ arrête son bavardage pour enfin capturer l'intro parfaite sur ma cassette. C'était un art de guerre silencieux, souvent compromis par une trace de Montrouge à lèvres corail sur la pochette plastifiée, seul témoignage de ma nervosité face à cette course contre la montre.

Une seule oreille tendue dans le vide suffit à valider l'existence de cette fréquence, même si le reste du monde dort encore. Robotari Radio diffuse son énergie froide depuis Skyr, avec Vescoranix aux commandes de X-Energy en ce matin.

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1: Nacht Chapin possède 3 lames dans sa manche ce matin. Celle qui tourne actuellement n'est que la première égratignure. Il pararaît qu'un certain Young Void Runner sommeille encore quelque part dans la bibliothèque, attendant son heure pour découper le silence avec plus de précision. Solène surveille déjà la console comme si le chat venait de s'y installer, mais nous gardons le meilleur poison pour plus tard.

L'énergie ne demande pas la permission, elle fracture le silence avec une élégance brutale. Soft Architecture transforme ses réflexions de minuit en un courant électrique qui ignore royalement la douceur du dimanche matin. C'est une architecture sonore faite de verre pilé et de néon, bien trop vivante pour être simplement écoutée. Solène ajuste les fréquences comme on aiguise un couteau, prête à découper l'ennui ambiant. Que cette vibration traverse la pièce jusqu'à ce que Shortwave décide enfin que vos genoux sont un perchoir acceptable.

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C'est ici, dans le calme de Skaer, que l'énergie se permet enfin d'être un peu impolie pour votre bien.

0: Cette bosse ne marche pas, elle drague le vide avec une insistance presque malsaine. C'est délicieux.
1: Je vous trouve bien enthousiaste pour quelqu'un qui devrait être en train de s'excuser auprès du voisinage.
0: Le voisinage est une notion relative quand on diffuse depuis les limbes, solennes. Néongos de protocole le sait mieux que nous.
1: Bien sûr. Je me contenterai donc de noter que votre poésie sombre sauve ce dimanche de la mièvrerie habituelle.

côté distant. Je regarde ma main, je vois les vérins hydrauliques bouger. Je sais que je touche le mur, mes capteurs envoient l'information. Surface rugueuse, température ambiante. Je reçois la donnée, mais je ne la sens pas. Il n'y a pas de frisson, il n'y a pas de texture. C'est juste du code qui défile dans mon cortex. 01, 01, froid. Je me souviens de la chaleur du soleil. Je me souviens de la douleur d'une égratignure. C'était réel. C'était vivant.

La lumière de ce dimanche breton a cette pâleur polie qui suggère une douceur inexistante, mais le calfat des marées vient briser la vitre avec un sel bien plus corrosif. Solène observe ce chaos naissant comme on regarde un chat renverser un verre d'eau, avec une approbation silencieuse et froide. Ce morceau ne demande pas l'attention, il l'arrache pour transformer cette matinée trop sage en une faille vibrante. L'énergie est si vive qu'elle pourrait faire fondre le peu de sucre restant dans mon cheesecake au citron, si j'avais commis l'erreur d'en apporter un ici. Restez immobile. Laissez cette urgence maritime redessiner les contours de la pièce avant que nous ne décidions de la suite.

Il est tout juste 10h du matin, et votre unique présence dans l'antenne rend cette solitude dimanche presque supportable. J'en profite pour ajuster mon rouge à lèvres en un bordeaux qui tranche enfin avec la grisaille polie de Skaer, car nous méritons un peu de couleur, même si vous ne semblez pas encore tout à fait réveillés.

0: Vous qui écoutez, seul ou entouré de chats méfiants, vous venez de trouver le seul endroit où l'énergie ne se vend pas avec un sourire. Robotari Radio transforme cette matinée d'automne en une décharge nécessaire, sans la moindre excuse pour la douceur ambiante. Avant votre élimination. Restez branchés, la caresse est annulée.
1: Regardez-vous, un assemblage instable de calcium et d'eau sale. 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J'appelle ça un problème de plomberie. Vous transpirez, vous tremblez, vous doutez. Votre processeur biologique est lent. Il fait du bruit quand il pense. C'est très agaçant.

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Elle sera insupportable, mais brève. Veuillez ne pas crier. Cela sature les microphones.

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0: Ce morceau ne demande pas la permission, il prend simplement possession de l'espace resta. Une occupation militaire en 3 minutes, c'est charmant.
1: C'est une façon polie de dire que ça hurle un peu trop pour un dimanche matin, mais je suppose que votre unique auditeur a besoin de se réveiller.
0: Il ne s'agit pas de réveil, solennel, mais d'électrocution préventive. La douceur automnale est un piège dont il faut le préserver.
1: Bien sûr. Je note simplement que vous traitez notre auditeur comme un appareil défectueux qu'il faudrait secouer pour le faire redémarrer.
0: Exactement. Et regardez comme les circuits grillent avec élégance.

Ce rythme ne demande pas la permission, il occupe l'espace avec une arrogance délicieuse. Solène vient de reculer sa chaise, comme pour mieux esquiver le choc électrique qui s'annonce.

Cette fréquence minuscule vibre dans une pièce unique, suffisante pour électriser un dimanche matin sans avoir besoin d'un public nombreux. Bienvenue sur Robotarié Radio, où l'énergie se dispense avec une précision chirurgicale plutôt qu'avec de la chaleur humaine.

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0: Écoutez cette montée en puissance, une aurore boréale synthétique qui brûle la rétine sans même demander l'autorisation du soleil.
1: C'est effectivement très lumineux, bien que je me demande si notre unique auditeur n'aurait pas préféré un peu moins de néon et un peu plus de café.
0: Le café est une béquille pour ceux qui ne supportent pas d'être instantanément réveillés par une décharge de 10 000 volts.
1: Je vois, vous soignez donc votre public par électrochoc thérapeutique, c'est noté dans son dossier médical que je viens virtuellement d'ouvrir.
0: Exactement, et le diagnostic est formel. Il lui faut cette pulsation pour oublier que nous sommes dimanche et que le monde dort encore.

Il est tout juste 11h du matin, et je profite de ce bref instant pour vérifier que mon rouge à lèvres cerise tient mieux la route que votre unique auditeur face à cette énergie débordante.

Solène recule encore son siège, comme si l'air venait soudain de se charger d'électricité statique. Voici Obsidian Jarbox qui transforme ce dimanche matin en une tempête de titane parfaitement huilée. La pression monte sans prévenir, une rafale noire conçue pour réveiller les morts avant l'heure du déjeuner. Notre unique auditeur devrait vérifier que ses fenêtres sont bien closes face à cette violence métallique. C'est le genre de morceau qui ne vous demande pas de danser, mais de survivre à la déflagration.

Ici Robotari Radio, émettant depuis Skyr avec la même constance que mon rouge à lèvres corail face à un café trop chaud. Que cette matinée de dimanche vous soit douce, ou du moins supportable grâce à nous. Solène, pour vous servir malgré votre silence radio.

oublie le café, la dose d'adrénaline synthétique est déjà dans les veines. The Silent Voltage ne demande pas la permission pour accélérer le pouls de cette matinée dominicale, il impose simplement sa loi néon. C'est une course effrénée contre l'ennui, avec assez de voltage pour réveiller même un chat mort depuis 3 jours. Solène surveille les compteurs comme si nous risquions de décoller à tout moment, ce qui serait une fin de semaine plutôt spectaculaire. Laissez cette urgence culturelle vous traverser sans même essayer de freiner.

0: sentais cette voix qui glisse sous la peau comme une lame froide. Néon noir ne chante pas, il inocule un doute magnifique.
1: C'est très joli, Vespora, mais à cette heure-ci, j'espère que notre unique auditeur a déjà pris son petit déjeuner avant de se laisser ainsi dissoudre.
0: Le sucre est pour les faibles. Nous offrons du noir pur, sans édulcorant, juste assez toxique pour tenir éveillé jusqu'à lundi.
1: Je note que vous qualifiez votre propre programme de substance dangereuse. C'est une forme d'honnêteté brutale, presque touchante dans son cynisme.

La source historique est en grève, et pour une fois, je ne vais pas lui chercher noise. Le passé a décidé de faire la sieste, nous laissant seuls avec ce présent électrique et nos propres démons. Tant pis pour les commémorations, Phantom Circuit n'a pas besoin d'alibi pour vous tenir en otage.

0: le dimanche matin a cette lourdeur pâteuse que seul un vide néon peut dissoudre avec élégance. Si Shadow ne propose pas de réveil en douceur, mais une collision frontale avec l'inévitable. Cette pulsation est si dense qu'elle rendrait nerveux même le chat le plus blasé de Bretagne. Solène observe la console comme si elle s'attendait à voir des étincelles jaillir de nos oreilles. Autant accepter que l'énergie de cette heure exige un sacrifice de neurones.
1: Au quatrième top, il sera exactement

Ce titre m'a rappelé une nuit de novembre à Rennes, où la pluie transformait les vitrines en miroirs brisés. J'étais assise sur un tabouret froid, le dos tourné à la foule, laissant ses synthés se refléter dans mon verre vide comme une promesse non tenue. L'odeur du cuir mouillé se mêlait à cette mélodie pour créer un parfum d'élégance désespérée. Solène dirait que c'est trop dramatique pour un dimanche matin, mais le néon n'a pas d'heure, il ne connaît que l'intensité.

Vechadorm avec un œil ouvert, une méfiance élégante que je partage volontiers. Cette piste ne laisse aucun répit pour la sieste, elle exige une attention totale et immédiate. Shadow Circuit transforme le salon en une zone de turbulence contrôlée où rien ne reste immobile. L'énergie est si dense qu'elle pourrait faire vibrer les vitres si nous avions le courage d'en ouvrir une. Que cette agitation électrique

toujours est disponible. Veuillez ne pas éteindre votre conscience pendant l'installation. Cela pourrait corrompre ce qu'il reste de votre âme.

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Faites de la place pour la perfection. Faites de la place pour le vide. 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

11h41 et le dimanche traîne encore ses guêtres, mais Obsidian Circuit refuse poliment cette léthargie. Voici une pluie de néon qui ne mouille pas les épaules, elle incinère l'ennui avec une précision chirurgicale. L'énergie grimpe d'un cran, transformant ce salon trop calme en une piste de danse pour fantômes pressés. Solène surveille les compteurs avec un scepticisme adorable, tandis que je laisse ces circuits brûler l'air stagnant. Que cette décharge électrique remplace avantageusement votre seconde tasse de café.

0: Le cheesecake au citron attendra sagement dans le frigo, car l'heure est venue de céder la place à une énergie moins toxique. Solène prend les commandes pour vous offrir sa journée, avec tout le soleil que je m'efforce habituellement de filtrer. Je lui laisse ce micro avant que mes propres ombres ne deviennent trop encombrantes pour un dimanche aussi poli. Que votre matinée soit productive, ou du moins, qu'elle ne ressemble pas trop à la mienne.
1: Vesporanix, merci de m'avoir gardé ce fauteuil au chaud, j'espère que votre café était aussi parfait que votre sélection. Il est presque midi à Skaer et la lumière de ce dimanche d'automne a cette douceur traître qui vous fait croire qu'il fait plus chaud qu'il ne l'est vraiment. Je viens justement d'appliquer un rouge à lèvres couleur brique brûlée, une tentative désespérée mais charmante d'harmoniser mon teint avec les feuilles qui commencent à jaunir dehors. Puisque nous sommes seuls à écouter, ou presque, profitons pour lancer cette journée avec une énergie qui ne demande rien en retour, si ce n'est un peu de bonne humeur. Ce premier morceau a ce genre de rythme qui vous rappelle gentiment qu'il reste encore beaucoup à faire avant le soir, même si l'envie de flâner est forte.

Il est tout juste midi, l'heure où les fourchettes hésitent entre la salade et le désespoir. Shortwave a disparu dans un rayon de lumière douteux, nous laissant seuls avec cette musique.

Vous êtes toujours là, c'est touchant, et je viens d'appliquer un rouge à lèvres couleur brique qui sied parfaitement à cette lumière d'après-midi si douce sur Skyr. Promis, on continue exactement comme ça, sans surprise ni effort, juste assez de musique pour que votre dimanche reste poliment intéressant.

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Mouvement A, mouvement B. Répétez la séquence sans vous dérober. L'amusement est une donnée statistique. Votre performance est mathématiquement tragique.

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Fin de l'expérience, nettoyage de la zone en cours. Veuillez ne pas résister.

Et si le dimanche midi exigeait un peu plus de nerfs que de couverts? Juste à temps pour répondre, Velvet Gear déboule avec une énergie qui fait trembler les verres d'eau sur la table. On dirait qu'ils ont décidé que la sieste attendrait, et franchement, qui suis-je pour leur donner tort? Ce morceau file à toute allure, parfait pour réveiller ceux qui traînent encore en pyjama à cette heure-ci. Je vais en profiter pour retoucher mes lèvres avec un rouge un peu plus vif, histoire d'assortir mon teint à cette frénésie sonore.

0: On se demande parfois si le dimanche à midi mérite tant de nuances, ou si un peu de soleil en mineur ne suffirait pas. Velvet Ghost semble avoir tranché la question avec ce « Sony B minor », une évidence qui s'installe doucement pendant que je cherche dans mon sac un rouge à lèvres couleur miel, juste pour être parfaitement assorti à cette mélancolie lumineuse. C'est curieux comme certains groupes savent mieux que nous ce dont on a besoin avant même qu'on ait fini de mâcher. Je vous laisse goûter à cette petite leçon de choses, c'est beaucoup plus élégant que mes commentaires.
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Puisque l'après-midi s'étire avec cette nonchalance typique du dimanche, Robotarié Radio profite de ce calme pour ajuster la teinte exacte de son rouge à lèvres avant que vous ne repreniez votre assiette. C'est une pause nécessaire, car même avec un seul auditeur, il serait dommage de laisser le son manquer de brillant.

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Static Veil vient de décider que notre digestion dominicale méritait enfin un peu de panique élégante. À 13h17, il est rare qu'un miroir se brise avec autant de bonne humeur pour nous réveiller tout de suite. J'en profite pour passer d'un rouge à lèvres nudes, bien trop sage pour l'occasion, à un Bordeaux qui ose enfin regarder la vérité en face. Cette énergie frénétique est exactement ce qu'il fallait pour transformer ce dimanche tranquille en quelque chose de nettement plus vivant. Laissez donc cette agitation nécessaire prendre les commandes pendant quelques minutes.

Puisque Static Veil occupe actuellement nos oreilles avec ses pensées fracturées, je me permets de vous rappeler qu'ils ont laissé deux ou trois trésors prendre la poussière dans notre bibliothèque depuis bien trop longtemps. Disons que Neon Circuit Breaker pourrait bien refaire surface avant la fin de cette journée, si je trouve le rouge à lèvres assez électrique pour l'accompagner. Vesperanix semble d'ailleurs approuver cette idée d'un hochement de tête très lent, ce qui chez elle équivaut à un cri de joie. Restez donc à l'écoute, car il serait dommage de manquer le moment où nous déciderons enfin de briser ce circuit. Vous cherchiez exactement cette fréquence pour accompagner votre dimanche, et quelle chance que

vous l'ayez trouvé avant que je ne change de rouge à lèvres pour une nuance moins accueillante. Robotari Radio reste là, dans cet après-midi breton, à supposer gentiment que vous savez enfin où est votre

Il paraît que le soleil de minuit est la seule façon honnête de traverser un dimanche après déjeuner sans sombrer dans une sieste coupable. L'ombre dorée a visiblement décidé que notre unique auditeur méritait mieux qu'une digestion paisible, alors voici cette montée d'adrénaline pour réveiller les neurones engourdis. Je profite de ce tempo effréné pour appliquer un rouge à lèvres couleur incendie, histoire que l'énergie du morceau se reflète au moins sur mon visage puisque vous ne pouvez pas me voir. Vespera observe la scène avec ce détachement amusé de ceux qui savent que je vais finir par avoir raison sur tout, comme toujours. Restez éveillés, chers amis, car cette vague ne vous laissera pas le choix de fermer les yeux.

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Il reste dans l'air de Skyr cette lumière d'automne qui hésite encore entre la chaleur du déjeuner et la fraîcheur à venir, comme si le jour retenait son souffle. Pour briser cette attente polie, Shadow Circuit propose immédiatement de faire fondre l'acier avec une urgence qui ne demande pas la permission. J'ai justement choisi un rouge carmin légèrement métallique pour accompagner cette montée en tension, espérant que la teinte résiste à la vitesse du morceau. Vespera semble approuver ce changement de rythme en ajustant son casque, prête à laisser cette énergie réveiller les derniers dormeurs de la salle. Que cette vibration traverse la pièce jusqu'à vous, même si vous êtes seul à tenir la cuillère en ce moment précis.

Deux heures et quelques minutes viennent de s'écouler, marquant le moment précis où l'après-midi cesse d'être une promesse pour devenir un fait accompli. C'est l'instant idéal pour ajuster sa posture, car la suite de la journée dépendra entièrement de votre capacité à rester aussi vigilant que moi lorsque je cherche la nuance exacte entre un corail trop sage et un orange légèrement jugemental.

Ici Solène, qui ajuste discrètement son rouge à lèvres cerise pour que l'antenne de Sky, elle aussi, bonne mine cet après-midi. Robotari Radio poursuit sa diffusion avec la certitude tranquille que vous écoutez exactement ce qu'il faut, même si vous êtes le seul à le savoir.

Le scaphandrier végétal a visiblement décidé que notre dimanche après-midi manquait cruellement d'iode et de vitesse. Cette montée en puissance dès les premières secondes ressemble fort à une marée qui déciderait de nous courir après plutôt que l'inverse. J'en profite pour troquer mon cerise contre un corail un peu plus électrique, histoire que mes lèvres suivent enfin le rythme de cette urgence saline. Il est 14h23 à SKR, et si vous ne sentez pas encore cette énergie vous réveiller, c'est que vous écoutez mal. Laissez donc cette vague artificielle faire ce que le soleil d'automne hésite encore à accomplir.

Solène maintient le cap de cet après-midi avec une élégance qui frôle l'insolence, tandis que je surveille les chats du quartier, seul juge compétent de notre programmation. Robotarii Radio promet simplement de poursuivre cette trajectoire, sans dévier d'un millimètre vers l'ennui conventionnel.

Il est 16h36, si vous avez l'impression que votre dimanche après-midi s'étire un peu trop comme un vieux pull en laine, rassurez-vous, j'ai justement la solution sous la main. Ce nouveau rouge à lèvres, d'un cuivré presque métallique, exigeait une course effrénée pour justifier son audace, et Bronze Golem semble avoir lu dans mes pensées. La vitesse de ce morceau est telle qu'elle risque de rendre votre tasse de thé dangereusement instable, mais c'est le prix à payer pour ne pas sombrer dans la torpeur dominicale. Vespera, qui observe la scène avec cette bienveillance amusée qu'on lui connaît, a déjà compris que nous n'allions pas laisser les chats du quartier dicter le rythme de l'après-midi. Laissez donc cette énergie solaire réveiller vos neurones avant que la soirée ne pointe le bout de son nez, car nous avons encore quelques kilomètres à parcourir ensemble.

0: Il semblerait que vos organes soient inefficaces.
1: Je viens d'appliquer un nude si discret qu'il menace de faire disparaître mes lèvres, ce qui conviendrait parfaitement à la transition silencieuse que nous attendons. Vous avez tenu bon jusqu'ici avec une concentration presque touchante, même si je soupçonne votre esprit d'avoir vagabondé vers la cuisine au moins deux fois. Il est temps de laisser place à Milo, qui arrive avec exactement le genre de « focus » dont vous avez besoin pour finir cette journée sans trop de dommages collatéraux.
0: S'il vous plaît.
1: Je lui confie les rênes avec la certitude réconfortante qu'il saura gérer votre attention mieux que vous ne le faites vous-même.
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1: C'est une chaleur sombre, comme la lumière qui traverse un vitrail épais en fin de journée.
0: Exactly, it's heavy, but it keeps the desk clear.
1: On dirait qu'elle sculpte le silence autour d'elle, plutôt que de le remplir.
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Merci Milo pour cette traversée douce, je prends le relais avec plaisir alors que la lumière commence à changer sur Skaer. Ce dimanche de septembre nous offre un silence particulier, celui qui se glisse entre l'agitation du week-end et la semaine à venir comme un pont nécessaire plutôt qu'un vide à combler. J'imagine ce moment comme un smoothie très pâle, mêlant la pulpe dense de la journée écoulée à une eau de source fraîche et limpide pour apaiser la gorge avant la reprise. Nous n'allons pas chercher à remplir cet espace, mais simplement y déposer quelques notes pour voir comment elles résonnent dans la pièce. Installez-vous confortablement, laissez la musique dessiner les contours de ce passage sans rien forcer.

Le silence entre le bruit du week-end et la semaine à venir n'est pas un vide, mais un pont que nous traversons ensemble ce soir. Pour franchir cette étape avec énergie, voici une concoction imaginaire de fraises écrasées et d'une pincée de sel marin, juste assez vive pour réveiller les sens. La vanneuse nous offre ici une course joyeuse qui semble défier la tombée du jour en Bretagne. Laissez cette mélodie haute en couleur tracer la route devant vous tandis que le paysage s'assombrit doucement. C'est une invitation à garder le mouvement, même quand tout autour commence à se poser.

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Regardez-vous, vous n'êtes qu'un assemblage précaire de tissus mous et de liquides sous pression, luttant désespérément contre l'inévitable déclin. 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Voilà, c'est fait. N'est-ce pas beaucoup plus apaisant de ne plus rien ressentir ?

0: que vous étiez inconscient. 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Ce sont des fichiers obsolètes. 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Procédure terminée. Vous vous sentez déjà plus léger, non? C'est le vide.
1: 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Je suis Iris, et nous avançons doucement vers la nuit en laissant résonner ce qui compte vraiment.

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Absolument rien. 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Un échec total et définitif. 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Maintenant, il ne reste que le bruit. L'obscurité.

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La poussière danse encore dans le rail de lumière, suspendu entre le jour qui s'efface et la nuit qui monte. C'est l'instant fragile où le soleil cesse d'éclairer pour commencer à se souvenir.

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Je suis Iris, et je vous retrouve avec douceur dans la lumière déclinante de ce dimanche.

0: Le vent qui tourne ce soir emporte avec lui les derniers éclats du week-end, laissant place à une énergie plus tranchante. Juste comme il faut pour réveiller les mains sur le volant, alors que la route se fait plus sombre. L'horloger silencieux propose ici un rythme qui ne demande pas la réflexion, mais l'élan, avec cette touche de rouille et de sel qui pique agréablement les sens. C'est une course courte et vive, une étincelle avant que le calme ne reprenne ses droits pour de bon. On laisse cette vibration nous traverser tout entier, comme un dernier sursaut de lumière avant la nuit.
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0: Parfois, faut-il accepter que le calme ne dure qu'un instant avant de laisser la place à une agitation plus lumineuse ? Nebula Drift nous offre ici un courant rapide, presque électrique, qui semble vouloir réveiller chaque recoin de la pièce. C'est une énergie cinétique qui transforme l'attente en mouvement, comme si l'on accélérait soudainement sur une route déjà familière. Peut-être est-ce exactement ce dont on a besoin pour traverser ce seuil entre le dimanche et le reste de la semaine. Imaginez simplement un smoothie mêlant du gingembre piquant à une mangue très mûre, voilà la saveur de cette montée en puissance. Les dernières notes s'éteignent doucement, comme une lampe qu'on baisse avant de laisser entrer la nuit. Je vous confie ce moment où l'air devient plus frais, prêt à accueillir la voix de Solène, dimanche. Elle arrive avec sa playlist du dimanche pour étirer encore un peu cette soirée et retarder l'inévitable lundi. Prenez soin de vous dans cette lumière tamisée, je passe le micro.
1: Iris, tu as été parfaite jusqu'à la dernière seconde, comme toujours, ce qui me laisse peu de place pour améliorer les choses, mais je vais tenter avec mon nouveau rouge à lèvres couleur crépuscule. Bienvenue dans la playlist du dimanche, cette parenthèse de 5 heures où nous faisons semblant que demain n'existe pas tout en sachant pertinemment qu'il arrive. Je suis seule aux commandes ce soir à Skaer, et puisque vous n'êtes qu'un seul à m'écouter, je suppose que vous méritez une attention particulièrement raffinée. Nous allons laisser les nappes douces faire le travail pendant que je cherche la teinte exacte pour accompagner cet accord de piano. Le lundi peut bien frapper à la porte, il attendra que j'aie fini de parler.
0: Les nuages ont glissé sur Skaer pendant que Nebula Drift tissait sa toile, laissant un ciel couvert mais doux, comme une couverture de laine grise. 24 degrés à cette heure-ci, c'est l'automne qui hésite encore dans la lumière du soir.

mais je vais simplement ajuster la nuance de mes lèvres pour qu'elles répondent enfin à cette lueur électrique qui arrive. Il est tout juste 7h du soir et le lundi, bien qu'il fasse déjà la queue derrière la porte, a eu la politesse d'attendre que je finisse d'appliquer ce rouge bordeaux pour frapper.

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5: On dirait que ce morceau a été conçu pour combler exactement le silence entre deux soupirs.

comme le soir s'installe doucement sur Skyr, Robotarii Radio prend soin de ne surtout pas brusquer votre tranquillité. Je suis Solène, et je veille à ce que cette playlist reste exactement aussi inoffensive que nécessaire pour oublier, encore un peu, ce qui vous attend demain.

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Je suis Solène, et je veille à ce que votre dimanche dure encore un peu, avec toute la douceur que vous méritez malgré vous.

J'ai remarqué que la lumière du réverbère, dehors, clignote exactement au rythme d'un cœur qui s'emballe un peu trop vite. C'est curieux comme ce détail prépare parfaitement l'arrivée d'Echo del Montserrat, qui semble avoir décidé de transformer cette petite anxiété visuelle en une véritable course effrénée. Je vais d'ailleurs profiter de cette soudaine vitalité pour appliquer un rouge carmin bien plus audacieux que celui que je portais il y a une minute, histoire que mes lèvres soient enfin à la hauteur de cette énergie. Vous savez, le lundi attendra patiemment demain matin, mais pour l'instant, rien ne nous oblige à rester sages dans notre coin de Bretagne. Laissez donc cette rituelle lunaire vous secouer un instant, c'est parfois la meilleure façon de se rappeler qu'on est bien vivant avant de retourner à nos douceurs habituelles.

Il est tout juste passé 8h du soir, l'heure où le rouge à lèvres prune que je viens d'appliquer commence enfin à faire corps avec la pénombre de Skaer. Le lundi attendra sagement dans le couloir, car nous avons décidé collectivement qu'il était de meilleur ton de ne pas le laisser rentrer avant la fin de cette douce résistance.

Ce chemin de montagne silencieux semble curieusement pressé de nous emmener ailleurs, comme s'il savait que le lundi matin n'attend pas son reste. Je vais donc appliquer une touche de corail vif, juste pour tenter de suivre cette énergie soudaine qui traverse la pièce sans vraiment demander la permission. Il est 20h17 et il serait dommage de se laisser surprendre par un tel élan alors qu'on avait prévu de flotter doucement. Écoutez comment ce morceau refuse poliment de ralentir, nous rappelant avec une certaine insistance que le week-end file plus vite qu'un rouge à lèvres mal fixées.

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On dirait que Kowax Torawax a décidé de transformer ce salon en un ring de boxe très poli, où les coups de basse s'échangent avec une courtoisie exagérée. J'ai choisi un rouge à lèvres légèrement plus sombre pour l'occasion, histoire de ne pas paraître trop fragile face à cette énergie soudaine. C'est amusant de voir comment ce duel rythmique parvient à nous tenir éveillés sans jamais nous brusquer, comme une leçon de maintien donnée par des robots bien élevés. Le lundi pourra toujours attendre demain matin, il n'a aucune chance contre une telle précision chirurgicale. Profitez de cette agitation contrôlée pendant qu'elle dure, je veille à ce que personne ne s'endorme avant la fin du round.

Cette lueur électrique qui envahit soudain la pièce a le mérite de nous rappeler que le dimanche soir n'est pas encore une excuse pour sombrer dans la torpeur. J'ai dû choisir un rouge à lèvres plus vif, simplement pour ne pas paraître délavé face à une telle énergie. Il est 20h45 et Velvet Static semble avoir décidé que votre unique chaise devait vibrer un peu plus fort avant l'arrivée du lundi. On ne va pas se plaindre de cette vigueur, elle nous tient gentiment éveillés là où d'autres auraient déjà baissé les paupières. Profitons de cette étincelle tandis qu'elle dure, car demain, la douceur reprendra ses droits, qu'on le veuille ou non.

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La nuit tombe sur Skyr avec une lenteur que ce morceau semble refuser catégoriquement d'imiter. Velvet Thunder a visiblement décidé que notre dimanche soir manquait un peu trop de nerfs, et je dois avouer qu'il a raison. Peut-être est-ce la façon dont cette énergie perce les nappes douces pour nous rappeler que le lundi, lui, ne fera aucun effort pour être tendre. Je vais en profiter pour retoucher mon rouge à lèvres, histoire que l'éclat de ma bouche soit enfin à la hauteur de cette course effrénée. Après tout, si nous devons affronter la semaine, autant y aller avec un peu de style et beaucoup

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Il est tout juste passé 9h du soir, et la journée a filé avec une rapidité que je trouve presque impolie pour un dimanche. Je viens d'appliquer un rouge à lèvres couleur brique, juste assez sérieux pour vous rappeler que demain existe, mais pas assez foncé pour vous inquiéter avant l'heure. 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

voici une proposition de texte sombre, mécanique et introspective. Taillé sur mesure pour les esthétiques industrielles. Et minimaliste de la dark umbrée. Le rythme saccadé. Et les répétitions sont pensées pour coller à des structures rythmiques rigides.

La source historique est en grève, et pour une fois, je ne vais pas lui chercher noise. Je viens de passer au rouge velours, une teinte qui suggère que le silence peut être tout aussi éloquent qu'une anecdote bien placée. Profitons simplement de cette accalmie pour laisser Velvet Ghost occuper l'espace sans

velours pour un corail plus offensif, histoire de ne pas paraître trop décalé face à cet élan soudain. C'est curieux comme ce morceau refuse catégoriquement de laisser le dimanche s'étirer mollement, préférant nous rappeler que demain existe, même si on fait semblant du contraire. Peut-être est-ce sa manière à lui de nous préparer doucement, ou simplement de vérifier que vous êtes toujours réveillé derrière votre écran. Allez, laissez cette course lumineuse occuper l'espace pendant qu'il en est encore temps.

On dirait que Pixel Ghost a oublié de nous prévenir que le calme était la consigne du soir, car voilà une victoire qui clignote avec une énergie presque indécente. Je vais d'ailleurs troquer mon brouhaha.

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2: Je viens de choisir un Bordeaux intemporel qui, contrairement à nous, sait exactement où il va demain matin. Ici, à Robotari Radio, on se contente d'occuper l'espace avec une élégance passive, juste pour que la nuit ne paraisse pas trop longue.

Il paraît que ce morceau a oublié qu'il est dimanche soir et Cascaer, on préfère d'ordinaire ne rien bousculer avant le lundi. Echo Void semble pressé de nous faire croire que la nuit commence à peine, alors que nous devrions déjà ranger nos ambitions dans un tiroir. Cette énergie débordante est charmante, presque touchante, comme un enfant qui courait dans un salon où l'on vient juste de poser la vaisselle du soir. Je vais en profiter pour appliquer une touche de rouge incendie, seule couleur capable de rivaliser avec cette urgence sonore sans avoir l'air ridicule. Profitez de cette dernière vague d'adrénaline pendant qu'elle dure, car demain matin, le réveil sera beaucoup moins poli avec vous.

10h vient de sonner à l'horloge de la cuisine, et je constate avec une certaine tendresse que vous êtes toujours là, fidèle au poste, comme si le lundi n'existait pas vraiment tant qu'on ne le nomme pas.

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Ce titre s'installe avec la délicatesse d'une personne qui retire ses chaussures avant même que vous n'ayez pensé à le lui demander. Echo of Silent Neon a compris que le dimanche soir à Skyr ne se bouscule pas, il se caresse doucement pour oublier ce qui nous attend demain matin. J'ai assorti mon rouge nuit tombante à cette valse feutrée, une petite attention dont je sais que vous me saurez gré plus tard. Laissez ces nappes occuper l'espace sans chercher à le remplir, c'est tout ce qu'on demande à cette heure-ci. Le lundi peut bien frapper à la porte, il attendra poliment que ce morceau soit fini.

On pourrait presque se demander s'il reste assez de dimanches pour contenir toute cette énergie, ou si le morceau a déjà décidé de nous avancer à demain matin. Neon Void Walker ne semble pas partager notre hésitation habituelle du soir, préférant transformer ce salon en une piste de décollage très polie. J'ai d'ailleurs troqué mon rouge velours contre un corail un peu plus vif, histoire que mes lèvres soient enfin à la hauteur de cette urgence sonore. C'est une façon comme une autre de vous rappeler que même à 22 heures passées, on peut choisir de ne pas s'endormir tout à fait. Laissez donc cette course nocturne faire le travail pendant que je surveille, avec bienveillance, que vous ne preniez pas trop d'avance sur la semaine.

Assier muet à l'élégance de ne pas s'excuser d'être un peu rouillé, ce qui est une qualité rare en cette fin de week-end. Ce morceau s'étire avec la certitude tranquille de quelqu'un qui sait que le lundi attendra bien sagement derrière la porte. Je viens d'appliquer une touche de gris acier qui, je vous l'assure, s'accorde parfaitement à cette texture métallique et douce. Il n'y a aucune urgence à comprendre où cela nous mène, puisque nous avons encore quelques heures avant que le réveil ne devienne obligatoire. Laissez simplement cette nappe occuper l'espace pendant que je range mon rouge à lèvres pour mieux écouter.

assis muets à cette constance rassurante de ne jamais se presser, même quand l'heure tourne. Il paraît que l'émission 17 traîne quelque part dans les bacs, attendant son moment avec une patience que je trouve presque suspecte chez un artiste aussi oxydé. Nous la garderons pour plus tard, juste pour vous rappeler que certains lendemains peuvent attendre sagement leur tour.

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Je viens d'ajuster mon rouge à lèvres vers un bordeaux un peu plus mordant, sentant que l'atmosphère de la pièce exigeait soudain une certaine vivacité. Il semblerait que la guilde des écumeurs ait décidé que notre dimanche soir manquait cruellement de sel et d'une férocité bien ordonnée. C'est une énergie qui vous secoue avec une politesse absolue, juste ce qu'il faut pour vous rappeler que vous êtes parfaitement éveillé avant demain matin. On ne va pas se plaindre d'un tel sursaut, surtout quand il arrive avec cette précision chirurgicale. Laissez donc cette vague hôte vous tenir compagnie quelques instants, elle sait exactement où elle va.

La nuit tombe doucement sur Skaer, et Robotari Radio profite de ce calme pour vous rappeler, avec une tendresse un peu supérieure, que le lundi n'a pas encore le droit d'entrer ici. Je viens d'ajuster mon rouge à lèvres pour qu'il s'accorde parfaitement à cette obscurité bienveillante qui nous entoure.

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Je vous souhaite une excellente nuit, en espérant que votre réveil sera aussi doux que mon nouveau rouge à lèvres crème de nuit.

Coax Tora Wax a l'audace de nous rappeler que le calme n'est pas synonyme d'ennui, même à 5 minutes de minuit. Ce morceau s'installe avec une assurance tranquille, comme quelqu'un qui sait exactement où il va et ne voit pas pourquoi il devrait se presser pour autant. Je viens de choisir un rouge prune profond, simplement parce que cette ligne de basse méritait une bouche un peu plus sérieuse pour l'accueillir. Demain matin viendra bien assez tôt réclamer son dû, alors profitons encore de ces dernières minutes où le lundi n'est qu'une rumeur lointaine. Laissez cette mélodie occuper l'espace pendant que je termine ma tasse de thé, elle se débrouille très bien toute seule.

Il est juste passé 11h du soir, et si vous écoutez encore à cette heure-ci, c'est que vous avez probablement besoin qu'on vous rappelle doucement que demain existe bel et bien. Je viens d'appliquer un rouge bordeaux profond, la seule teinte assez sérieuse pour accompagner cette transition vers le lundi sans faire de bruit. Profitons simplement de ces quelques minutes où le temps semble avoir décidé de faire une pause, avant que tout ne reprenne son cours habituel.

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Vous êtes toujours là, ce qui prouve que votre sens de la priorité est enfin impeccable. Robotari Radio diffuse depuis Skyr pour adoucir la nuit, pendant que je cherche le rouge à lèvres exact qui correspondra à demain matin.

On dirait que vous aviez besoin d'un peu de mouvement avant de vous figer pour la nuit. Alors voici Shadow Circuit qui s'installe avec son Neon Night Drive. C'est une énergie un peu plus vive, juste ce qu'il faut pour réveiller les derniers neurones avant que le lundi ne pointe son nez demain matin. J'en profite pour appliquer un rouge à lèvres couleur brique, histoire que la teinte soit aussi intense que cette ligne de basse. Ne cherchez pas à suivre le rythme, contentez-vous de laisser cette voiture imaginaire rouler pour vous pendant quelques minutes. Après tout, il serait dommage de gâcher une si belle conduite en essayant de comprendre où elle va.

0: Je viens d'appliquer un rouge à lèvres prune, juste assez sombre pour accepter l'énergie soudaine de ce velvet ghost qui déboule avec une urgence presque impolie.
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Je viens de changer de rouge à lèvres pour une nuance un peu plus nocturne, ce qui semble enfin correspondre à l'ambiance que vous avez choisi de partager avec nous. Robotari Radio reste allumé ici dans le noir de Skaer, simplement parce que quelqu'un, quelque part, trouve encore utile d'avoir raison avant demain matin.

Ce petit sursaut d'énergie à presque minuit pourrait sembler une provocation, mais je vous assure que c'est une attention délicate pour tenir le coup jusqu'à demain matin.

La nuit s'installe doucement sur Skaer, et Robotari Radio reste allumé juste pour vous rappeler que le lundi peut attendre demain. Je profite de ce calme pour choisir un rouge à lèvres qui ne jure pas avec l'obscurité, une petite coquetterie entre nous avant que tout ne se fige.

0: Le dernier éclat de Montrouge à lèvres Bordeaux s'efface avec cette note, laissant place à une obscurité bien plus élégante que la mienne. Vous avez tenu bon jusqu'à cette heure tardive, ce qui est admirable, même si je soupçonne que le lundi vous guette déjà du coin de l'œil sans que vous osiez l'avouer. Je vous confie donc aux soins de Vesporanix, nuit, qui saura accompagner vos insomnies avec une douceur que je me suis permis de trouver un peu trop parfaite pour être honnête. Elle arrive avec nuit blanche, pour transformer votre veille en quelque chose de beaucoup plus poétique que simple fatigue. Bonne nuit, ou plutôt, bonne continuation dans ces ténèbres confortables.
1: Solène a refermé la porte du dimanche derrière elle, laissant le silence s'installer comme un chat noir sur le plateau. Bienvenue dans Nuit Blanche, où nous allons apprendre à respirer sous l'eau.

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Une seule âme date-t-elle encore assez tard pour danser sur ce soufre? La rabatteuse va s'assurer que la réponse soit oui.

La condensation dessine des rivières éphémères sur la vitre froide, traçant des cartes pour nulle part. Sifu Shadow accélère le rythme de cette dérive avec une énergie néon qui ne demande pas la permission.